0: Mais pourquoi t'as voulu l'embrasser?
1: C'était la bonne année.
0: Ah bon.
1: Alors le lendemain il vient.
2: Je sais plus. Qu'est-ce qu'il m'annonce?
1: Je sais plus, là-bas.
2: Ah, je me rappelle.